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donc à demain à partir de, disons, 17h. 17h ou 18h, je ne sais plus exactement, sur RQB 103.9 MHz. 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Je vous dis donc salut. 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

Mesdames, mesdemoiselles, messieurs, puisque vous avez eu l'amabilité de retourner ce disque, voici la deuxième chansonnette.

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1: Bonjour à toutes, bonjour à tous, bienvenue dans le bazar phonique. Aujourd'hui, c'est la 179e émission et au programme, on aura de l'électro-hip-hop, de la soul sudiste, du noise français, de la musique afro-colombienne, du hip-hop jazz. On finira par une reprise très 70s du Toxic de Britney Spears, mais on commence comme d'habitude par le classique du mois. Et ce mois-ci, c'est l'album The Antidote, le deuxième album que l'on doit aux Anglais de The Wise Guys, ou plutôt à DJ Touché, car son ancien binôme DJ Regal a quitté le groupe après le premier album. C'est un album dans un style qui mélange big beat et hip-hop avec au moins trois tubes, comme notamment le morceau que l'on va s'écouter qui s'appelle Start the Commotion, sur lequel vous allez peut-être reconnaître un sample de Wild Child du groupe de surf rock The Ventures qui date de 1966.

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1: Et voilà, c'était Start the Commotion de The Wise Guys et c'est extrait de leur excellent album The Antidote qui date de 1998. On continue avec le duo franco-congolais de Tchégué. Ils font dans l'afro-électro, on va dire ça comme ça, avec pas mal de percussions. Ils sortent un nouvel EP qui s'appelle Psycho et on va justement s'écouter ce titre qui est dans une ambiance assez sombre. À noter que Tchégué est vraiment un groupe de scène, notamment la chanteuse Fatih Sissavanet, et qui passeront dans le coin cet été, alors ne les ratez pas si vous en avez l'occasion. Et ensuite, ce sera le projet italien Grosso Gadgetto, maintenant basé à Lyon, je pense. Le morceau Your Mother Smokes Crack, dans un genre hip-hop électro bien sombre, est extrait de l'album Paranorama, sorti en 2008 chez Jaing Effect.

0: voilà, c'était Grosso Gadgetto avec le morceau Your Mother Smokes Crack. C'est extrait de l'album Paranorama qui est sorti en 2008. Et juste avant, c'était Chege, le morceau Psycho, extrait d'un EP du même nom qui est prévu pour le 29 mai prochain. On va se calmer un petit peu là. Ah bah non, pas du tout. Un peu de noise français maintenant avec tout d'abord les Parisiens de Vitas Gerulaitis, du nom d'un tennisman américano-lituanien. Le morceau que j'ai choisi se nomme « Tu t'énerves pas ». Mais bon, c'est un peu vénère quand même. C'est extrait d'un premier album éponyme sorti en 2011. Et ensuite, on continue dans le noise avec les Lyonnais de Doppler. Leur troisième album qui s'appelle « Pourquoi ce disque ?» est sorti le 24 avril dernier. Et on s'écoutera le titre « Incipit Excipit » dans lequel on retrouve des moments très calmes et d'autres bien vénères.
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Et voilà, c'était Doppler avec le morceau Incipit Excipit. C'est extrait d'un album qui est sorti il y a même pas un mois qui s'appelle Pourquoi ce disque? Et juste avant, c'était Vitas Gerulaitis et le morceau Tu t'énerves pas. Extrait d'un album qui s'appelle Vitas Gerulaitis qui date de 2011. On va se calmer un petit peu là, maintenant c'est vrai. On va se calmer avec une petite session soul. Tout d'abord, les Texans de San Antonio, qui nous viennent de San Antonio, Sunny and the Sunliners, et leur mélange de soul, doo-wop, Tex-Mex et R&B, appelé à l'époque le Brown Eyed Soul. Et là, ce sera le morceau Soul Power, qui se trouve sur leur quatrième album studio, Little Brown Eyed Soul, qui date de 1968. Et ensuite, ce sera Tiwayo, un Parisien repéré et produit par Adrian Quesada. Son troisième album, qui s'appelle Outsider, sorti il y a un mois, a été enregistré entre Paris et Austin, dans un style très soul sudiste. Et là, j'ai choisi le dernier titre de l'album, qui s'appelle Peacemakers.

C'était T.Y.O. avec le morceau Peacemakers. C'est extrait de l'album Outsider qui date de 2026. Et juste avant, c'était Sunny and the Soulliners et le morceau Soul Power, extrait d'un album de 68 qui s'appelle Little Brown Eyed Soul. Après le Texas, on va continuer à descendre les États-Unis. On va passer la frontière en détruisant le mur de Trump, tant qu'à faire. Et on passe en Amérique latine avec le collectif espagnol Candeleros, qui mêle cumbia, musique afro-colombienne, psychédélisme, funk et sonorité tropicale. Ils sortent un nouvel EP le 22 mai prochain qui s'appelle El Bochinche. Et on s'écoutera le morceau Se va volando avec comme invité Désiré Paredes et Afro Libertad. Et ensuite, direction Montevideo en Uruguay avec le collectif HUO, ça s'écrit U-O-H, qui mélange énergie punk, rock alternatif et influence latino-américaine, surtout connu pour leurs prestations scéniques en Amérique latine. Et là, ce sera le titre Vampiro, extrait de l'album HUO-PA, qui date de 2013.

Le bazar phonique était à Montevideo à l'instant avec le groupe UO et le morceau Vampiro, extrait de l'album UOPA qui date de 2013. Et juste avant, c'était les Espagnols de Candeleros et le morceau Se va volando avec Désiré Paredes et Afro Libertad. C'est extrait d'un EP qui sort dans une semaine et qui s'appelle El Bochinche. On se fait une petite session hip-hop jazz français maintenant avec tout d'abord Fake Hunters, un quatuor de beatmaker et turntablist. Ils aiment le hip-hop jazz, et notamment avec le morceau Remember It All, avec le MC américain Lakai que l'on va s'écouter, morceau qui se trouve sur l'album Blue Soul sorti en 2009. Et ensuite ce sera une nouveauté avec le retour de Roca, un MC colombien qui faisait partie du groupe La Clica dans les années 90. Là, il est accompagné de Kyo Itachi, producteur et beatmaker français influencé par la soul et le jazz. Ils sortent l'album Vénus le 6 juin prochain et on va s'écouter le premier single qui donne vraiment bien envie d'écouter le reste de l'album. Et le titre, c'est Free Jazz.

Et voilà, c'était Roka Kiyo Itachi à l'instant avec le morceau Free Jazz. C'est extrait de l'album Venus qui est prévu le 6 juin prochain. Et juste avant, c'était Fake Hunters et le morceau Remember It All, extrait de l'album Blue Soul qui date de 2009. Il est l'heure de la reprise du jour. Aujourd'hui, c'est le morceau Toxic de Britney Spears, mais version soul funk indienne des 70s. Et on la doit au Shawn Lee's Ping Pong Orchestra.

Et voilà, c'était Sean Lee's Ping Pong Orchestra qui reprenait Toxic de Britney Spears. Vous pouvez trouver ce morceau-là sur un album de Sean Lee's qui s'appelle Hits the Hits et ça date de 2007. Alors comme je suis un peu à la bourre, je vous dis tout de suite à la semaine prochaine, même jour, même heure. Allez, salut!

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Et salut à tous. C'est le Big Bazooka Bougalou. Vous êtes à l'antenne de Radio Béton 93.6. C'est le retour du direct. Vous êtes avec Monsieur K. Voilà, Monsieur Nasal est à l'autre bout de la France. Et on le salue. Donc oui, un spécial une heure avec Monsieur K. Pour une thématique voilà, que ça, qui a été longtemps oubliée. Une heure consacrée à la musique doo-wop. Rappelez-vous, voilà, les années 50, années 60, sortie des lycées, des collèges américains. Des quatuors, des quintettes féminins ou masculins.

Alors, des petites infos à l'antenne de cette radio. On peut annoncer au Big Bajonga Bigalou effectivement le Cosmic Trip, le festival à Bourges, du 14 au 17 mai. Où voilà, vous pourrez nous retrouver.

Je rappelle ce dimanche du côté de la place Paul Bert, donc le 3 mai, donc un micro festival Tokyo Heat. Avec voilà quelques animations japonaises. De l'artisanat, bien sûr, de la nourriture. Vous accompagnerez musicalement pour cette journée du dimanche au pied de l'église de Paul Bert. Il est temps pour moi de vous dire bonsoir, pas d'amis du caméléon. On se quitte avec un dernier morceau de Doo-Wop et puis je vais laisser l'antenne à notre ami Polo. Ciao, à la semaine prochaine.

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y a une telle prolifération de groupes de jeunes de ce genre qu'il est impossible de faire un succès de ce disque. 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